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1: Chacun son vécu, d'autres sont rangés, certains sont encore dans la rue. Les bons sont morts et les mauvais ont survécu.

0: fait cool. Cool mon ami, t'sais, inspire au beat de boule, ok. Donc ne parle pas des gens qui ne sont pas là. C'est comme ça que ça se passe ce soir. C'est le ZOXY, je suis posé dans la place. Tu le vois, peu importe les races. Je suis comme ça, je suis efficace. MC, je te déplace de gauche à droite. Ouais, tu parlais de Forma People. Tu parles de Village People comme ma génération. Mais tu prends une rime d'un MC qu'on appelle ça des casquennes. 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Je t'enchaîne.
1: C'est vrai, man, moi je parle de Sadi Kasken. 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
1: Non.
0: Vas-y, enchaîne
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0: qui est stressé.
1: Quoi de neuf, gars? T'as voulu me faire quoi? En improvisation en face de moi, tu peux pas faire le poids. Quelle heure il est? Tu vois qu'il est 1h27. Je vais se matcher, tu vois, comme ça je vais remporter le set. En impro, tu vois très bien mon man que mon tennis tue. Et si tu baisses ton front, tu verras bien que ton pénis pue. Quoi de neuf, donc ça, c'est toujours là en impro. Je suis tellement fort que pour ton album, tu me feras faire l'intro. Vas-y, enchaîne, Zo. Quoi de neuf?
2: Non, mon chat, cool, pépère, je vais monter la pression. Tranquille, fais ça,